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0: 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Il est 9h.
1: Bonjour, les températures restent élevées. La vague de chaleur exceptionnelle se poursuit ce mardi avec 54 départements en vigilance rouge à la canicule et 35 en vigilance orange, soit plus de 90% de la population française toujours exposée ce mardi à des chaleurs extrêmes. Et puis une vingtaine de décès par noyade enregistrés depuis samedi en France. L'annonce a été faite ce matin par la ministre des Sports et de la Jeunesse, Marina Ferrari. Face à la canicule exceptionnelle qui touche le pays, elle appelle à la plus grande vigilance et déconseille la baignade dans les zones non surveillées. À l'école, le ministre de...
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0: Bonjour et bienvenue dans votre rubrique emploi. La mission locale du Mantois accompagne les jeunes de 16 à 25 ans ne relevant plus de l'éducation nationale. Leur mission est d'accompagner les jeunes du territoire dans leur démarche d'accès à l'emploi, à la formation, à l'orientation professionnelle, à l'entrepreneuriat et dans leur vie quotidienne. On recherche un ouvrier ou une ouvrière paysagiste pour un CDI à temps plein dans le secteur de Guerville, Mantes-la-Jolie et Orgeval. Une expérience de 2 ans minimum en entretien des espaces verts, le permis B et un véhicule sont indispensables. Pour plus d'informations, contactez la mission locale du Mantois par téléphone au 01 30 94 23 44 ou rendez-vous sur le site internet www.mission-local-mantois.com. Bonne continuation à l'écoute des programmes de BPM.
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0: 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Il est 10h. 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
1: Bonjour, aujourd'hui nous partons à la découverte de la Dada Galerie à Feucherolles. L'association Art & Cops a pour but de promouvoir les arts et les artistes au sein du territoire. Venez découvrir à la Dada Galerie un espace associatif où 15 artistes se sont réunis pour proposer au public leurs œuvres contemporaines et modernes. Ces 15 artistes sont spécialisés dans différents domaines, c'est pourquoi vous pourrez admirer des œuvres variées. Vous pourrez découvrir le travail de mosaïstes, designers, sculpteurs, pastellistes, photographes, peintres, artistes en gravure et céramistes. La Dada Galerie est située à la briqueterie, au bâtiment Les Jardins à Feucherolles. Elle vous accueille les mercredis, samedis et dimanches de 14h à 19h. L'entrée est libre et gratuite. Pour en savoir plus, direction le site internet www.dadagalerie.com. Bonne visite à la Dada Galerie de Feucherolles et excellente journée à l'écoute des programmes de BPM Mantes.
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1: Bonjour et bienvenue dans votre rubrique emploi. On recherche un technicien ou une technicienne affrètement à Gargenville pour un CDI de 36 heures par semaine. Vos missions seront les suivantes: organiser et planifier les expéditions en fonction des commandes clients et des priorités, rechercher et coordonner les transporteurs afin d'assurer les livraisons dans les délais, gérer les affrètements et les documents de transport, assurer le suivi des expéditions et traiter les éventuels aléas logistiques, ou encore optimiser les chargements et garantir la satisfaction des clients. Pour postuler à l'offre numéro 209 QQCY, rendez-vous sur le site internet www.francetravail.fr. Bonne continuation à l'écoute des programmes de BPM.
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1: Et bienvenue sur BPM si vous venez de nous rejoindre. C'est l'heure de vous parler cinéma et aujourd'hui nous allons vous parler d'un film à l'affiche de votre méga CGR de Mantes-la-Jolie, Toy Story 5. Buzz, Woody, Jessie et le reste de la bande verront leur travail remis en question lorsqu'ils découvriront que ce qui obsède les enfants d'aujourd'hui s'appelle l'électronique.
2: Fourchette, acceptez-vous de prendre Karen Beverly pour légitime épouse?
3: Je vous déclare maintenant couvert pour la vie. Qui a empoisonné la demoiselle d'honneur?
4: Bonnie, il y a un colis pour toi.
2: Merci, merci.
5: Bonjour, je suis Lilypad. Jouons ensemble.
6: C'est l'extinction, ça recommence.
7: Bonnie, le temps d'écran est terminé.
8: D'accord.
9: Que je te parle, machine.
10: Appelle-moi Lily.
9: Avec les jouets, on a passé tout l'été à aider Bonnie à se faire des amis.
10: Oui.
9: Et toi, t'es venu tout gâcher avec des...
10: Je vois.
9: Tu m'écoutes même pas.
10: J'écoute toujours tout. Regarde.
11: Avec les jouets, on a passé tout l'été à aider Bonnie à se faire des amis.
10: En espagnol.
11: Quoi?
12: Bonne four étrangère dans le placard.
9: Woody.
13: Jessie, salut.
9: Est-ce que ça va aussi mal qu'on le dit pour les jouets?
14: On en voit de plus en plus abandonnés chaque jour.
15: On est fichus!
9: La technologie nous a envahis aussi.
14: Je sais pas quoi te dire, Jessie. Avec un jouet, on peut jouer, mais avec la tech,
16: on peut tout faire.
17: Je perds Bonnie à cause de cette machine.
18: Je suis ton ami.
19: Je suis venu le plus vite possible.
10: Pourquoi tu portes une robe, Woody?
8: Ça s'appelle un poncho, Fourchette.
9: Quelqu'un a un feutre marron.
1: Halt! Qui va là?
17: Wow, wow, wow! Je viens en paix.
1: Ça faisait longtemps, Cobri.
5: Tu es quoi, un vieux monsieur en jouet?
10: Quoi?
9: Elle croit que t'es vieux parce que tu perds tes cheveux, Woody.
1: Un film à retrouver à l'affiche de votre méga CGR de Mantes-la-Jolie. Excellente journée à l'écoute des programmes de BPM.
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1: Bonjour et bienvenue dans votre rubrique « Que se passe-t-il près de chez vous ?» La fête du cinéma est de retour à partir de demain et jusqu'au 1er juillet au cinéma CGR de Mantes-la-Jolie. C'est le moment de faire le plein de films en solo ou accompagné au tarif unique de 5€ dans votre cinéma CGR, hors majoration 3D, achat de lunettes 3D et contenu complémentaire. Complément de 4€ en salle premium Ice, offre non cumulable avec d'autres avantages tarifaires. Pour plus de renseignements, rendez-vous sur le site internet mantelajolie.fr. Demain à 19h à l'espace Corot de Rosny-sur-Seine, venez découvrir la pièce « La très catastrophique visite du zoo » dans le cadre du Festival des Arts de la Seine. Une représentation pleine de surprises interprétée par les enfants et adolescents de l'association rhônéenne Coup de Théâtre. Tarif libre à partir de 1€. Pour plus de renseignements, rendez-vous sur le site internet ville-rosny78.fr. Bonne continuation à l'écoute des programmes de BPM.
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1: Bienvenue dans votre rubrique Les personnalités des Yvelines. Aujourd'hui, Louis Aragon. Louis Aragon naît à Neuilly-sur-Seine le 3 octobre 1897. Il entreprend des études de médecine. Malgré son attirance et ses dons pour l'écriture, il se lie d'amitié avec André Breton en 1916 et devient avec Paul Éluard et Philippe Soupeau l'un des animateurs du surréalisme et du dadaïsme. Louis Aragon publie ses premiers poèmes en 1918 alors qu'il est médecin auxiliaire au front des Ardennes. Son courage lui vaut alors d'être décoré de la Croix de guerre. En 1927, il adhère au Parti communiste français et sera fidèle à son engagement politique jusqu'à sa mort. En 1928, il rencontre Elsa Triolet, femme écrivain russe, avec qui il crée le Comité national des écrivains et participe à la résistance. Après la guerre, il partage son temps entre militantisme politique et activité littéraire, journaliste à l'Humanité, directeur du quotidien Ce Soir, puis de l'hebdomadaire Les Lettres Françaises. Il dirige également la maison d'édition Les Éditeurs Français Réunis. Les EFR feront connaître en France nombre d'écrivains français ou étrangers de la mouvance socialiste et communiste. Louis Aragon signe lui-même l'une des œuvres poétiques et romanesques majeures du XXe siècle. En 1951, il achète pour Elsa Triolet le Moulin de Villeneuve à Saint-Arnoux en Yvelines, maison qu'il célèbre dans Les yeux et la mémoire en 1954. Elsa pense et décide la décoration, la culture russe imprègne cet intérieur et la passion d'Aragon pour les livres éclate dans chaque pièce. Il a mené chaque week-end des brassées de livres qu'il casait rapidement sur des étagères dans l'attente d'un hypothétique classement. Louis Aragon meurt à Paris en 1982, 12 ans après Elsa Triolet, mais ils reposent tous deux dans le jardin de la propriété.
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1: Bonjour et bienvenue dans votre rubrique « Que se passe-t-il près de chez vous ?» Dimanche à 17h dans l'église Sainte-Anne de Gassicourt à Mantes-la-Jolie, profitez d'un beau moment de musique classique interprétée par l'ensemble vocal du Mantois sous la direction d'Aline Béard, accompagnée par un pianiste et l'orgue avec Emmanuel Ogdé, qui vous interpréteront un programme romantique français avec la messe brève de Léo Delibes en pièce principale. Le tarif est de 5€ pour les enfants de 6 à 12 ans, de 10€ pour les 12 ans et plus, et c'est gratuit pour les moins de 6 ans. Pour plus de renseignements et pour réserver, rendez-vous sur le site internet mantelajolie.fr. Préparez-vous à vivre une journée festive en famille ou entre amis au sein du parc de loisirs de Porcheville. Demain, de 10h à 1h du matin, profitez d'un programme riche en animations, carnaval, spectacle, balade, concerts, structures gonflables ou encore feux d'artifice. Vous retrouverez le programme complet sur le site internet porcheville.fr. Bonne continuation à l'écoute des programmes de BPM.
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0: 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Il est midi.
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2: Bonjour à toutes et à tous. Dans l'actualité de ce vendredi 26 juin, une femme de 90 ans mortellement heurtée par un camion à Poissy. Le renforcement de l'action de la préfecture des Yvelines pour rendre les établissements recevant du public accessibles à tous. Et des séances de cinéma gratuites pendant la canicule à Verneuil-sur-Seine. Une femme de 90 ans a été mortellement heurtée par un camion toupie à Poissy. L'accident s'est produit mercredi en fin de matinée sur le boulevard Robespierre. À leur arrivée, les pompiers n'ont pu que constater son décès. Les conditions précises de cet accident restent encore à déterminer. D'après les premiers éléments, elle aurait voulu traverser l'axe en dehors d'un passage protégé. Elle aurait été masquée par des voitures en stationnement. Le conducteur du camion, choqué, a été pris en charge sur place par les pompiers avant d'être confié aux forces de l'ordre. La préfecture des Yvelines renforce son action pour rendre les établissements recevant du public accessibles à tous. Ce plan fait suite à une directive du gouvernement visant à accélérer l'inclusion des personnes en situation de handicap. Ce dispositif permet de vérifier que tous les établissements respectent la loi, que ce soit au niveau des démarches administratives ou des aménagements concrets sur le terrain. Le non-respect de ces règles d'accessibilité peut entraîner des sanctions administratives ou pénales. Pour garantir l'accès de tous à tous les services, le plan se déploie autour de trois priorités. Les bâtiments de l'État, un réseau de référents piloté par la direction départementale des territoires et mis en place pour s'assurer que tous les locaux de l'État dans le département soient aux normes ou en cours de mise en conformité. Les établissements des collectivités territoriales, un suivi attentif est mis en place pour accompagner les communes dans la finalisation de leurs travaux d'accessibilité et les établissements privés, des contrôles et des visites sur place sont organisés. L'objectif étant de vérifier les installations, d'informer les propriétaires de leurs obligations et de procéder à une sanction administrative en cas d'absence de mise aux normes. Afin de permettre aux habitants de Verneuil-sur-Seine de profiter de lieux de fraîcheur pendant la période de canicule, la ville propose à titre exceptionnel des séances de cinéma gratuites cette semaine. Cette initiative vise à permettre aux parents et aux enfants de profiter d'un moment de détente et de convivialité dans un espace climatisé, tout en se protégeant des fortes chaleurs. Les séances sont proposées gratuitement dans la limite des places disponibles. Toutes les séances sont offertes aux Verneuiliens sur présentation d'un justificatif de domicile.
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3: Bonjour, aujourd'hui nous allons parler d'une collecte de sang le mercredi 22 juillet de 14h30 à 19h30 à la salle du bout du monde à Elisabethville. Et cette collecte de sang est organisée entre autres par l'EFS, l'établissement français du sang et l'amicale des donneurs de sang d'Épône. Nous sommes partis à la rencontre de Nelly Hermacora, trésorière de l'amicale des donneurs de sang bénévoles d'Épône, qui nous explique pourquoi avoir organisé cette collecte de sang.
4: Au niveau de la région parisienne, nos réserves sont assez basses, même très basses, ce qui fait que l'EFS organise 25 collectes supplémentaires sur juillet et août pour pouvoir faire remonter, parce qu'à l'heure actuelle, ils sont obligés d'aller chercher des poches de sang en province pour pouvoir soigner nos malades. Il faut savoir qu'une poche de sang peut sauver 3 personnes. C'est quand même important. Donc je souhaiterais, dans l'avenir, tous ceux qui peuvent donner, venez nous aider.
3: Nous lui avons demandé, mais qui peut donner son sang?
4: Alors, faut avoir 18 ans. Et après venir nous voir, vous rencontrez un médecin qui va vous poser différentes questions et qui va pouvoir établir si vous êtes pouvoir être donné ou pas. Ça, c'est très personnel. Et après, vous passez, si c'est OK, on vous prélève du sang. Ça vous prend, j'irais, 3/4 d'heure à 1 heure de votre temps.
3: Et qui ne peut pas donner son sang?
4: Les gens qui ont des traitements médicaux principalement et les gens qui sont allés en voyage à l'étranger. Alors, les voyages à l'étranger, ça dépend quel pays. Ça vous est dit quand vous remplissez votre questionnaire. On vous dit si vous pouvez donner ou pas en fonction du nombre de mois par rapport à votre retour de voyage.
3: Comment se déroule concrètement un don du sang lorsque j'arrive, par exemple, à la salle du bout du monde d'Épône?
4: Alors, vous arrivez à la salle du bout du monde et à ce moment-là, vous avez les hôtesses d'accueil de notre association qui sont là pour vous expliquer. Pour vous donner une bouteille d'eau, parce qu'il faut toujours bien boire avant de faire la collecte. Vous passez après au secrétariat, après vous allez au médecin, et après vous allez donner votre sang. À la fin, vous avez le droit à une collation. En général, nous les Éponois, on offre du gâteau, des fruits, voilà, en plus de ce que vous offre l'EFS. Et on est toujours là pour vous aider. Si vous avez peur, on peut vous aider, être avec vous, vous tenir la main, il n'y a aucun problème. Du moment que vous donnez votre sang pour la cause, il n'y a pas de souci.
3: Pour finir, nous lui avons demandé où peut-on trouver toutes les informations sur les collectes de sang de la région.
4: Sur le site de l'EFS, vous tapez même don du sang ou EFS et vous avez toutes les informations avec le planning, les prises de rendez-vous et tout ça. On préfère que vous ayez pris un rendez-vous, mais vous venez sans rendez-vous, on vous prendra toujours. On ne vous fera pas attendre, on vous prendra au milieu des donneurs.
3: Alors, n'oubliez pas la collecte de sang supplémentaire le mercredi 22 juillet de 14h30 à 19h30 à la salle du bout du monde d'Elisabethville. Une autre collecte de sang aura lieu également le 19 août de 14h30 à 19h30, toujours à la salle du bout du monde d'Elisabethville. Pour plus de renseignements, n'hésitez pas à vous rendre sur le site dondesang.efs.santé.fr.
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2: Bonjour à tous, c'est l'heure de faire un point sur la météo du jour. L'après-midi sera peu nuageuse dans le Mantois. Il y aura des éclaircies dans la soirée. Les températures seront comprises entre 29 et 36 degrés. Le vent soufflera quant à lui de 15 à 20 km/h. Bonne journée à l'écoute de BPM.
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1: Bonjour et bienvenue dans votre rubrique « Que se passe-t-il près de chez vous ?» L'association culturelle et sportive portugaise d'Aubergenville vous propose un vide-grenier dimanche de 9h à 18h30 sur le parking du marché couvert d'Aubergenville. Pour plus de renseignements, rendez-vous sur le site internet aubergenville.fr. L'association du développement économique des professionnels d'Issou vous invite à partager un moment convivial et ludique à l'occasion de son événement Game Time. Venez découvrir ou redécouvrir une grande variété de jeux de société adaptés à tous les âges et à toutes les envies demain de 14h à 22h dans la salle La Roseraie à Issou. Que vous soyez passionné de stratégie, adepte des jeux coopératifs ou amateur de réflexion, vous trouverez forcément un jeu à votre goût. En famille, entre amis ou avec de nouveaux partenaires de jeu, profitez d'une journée placée sous le signe du partage, du défi et de la bonne humeur. Inscription obligatoire. Pour plus de renseignements, rendez-vous sur le site internet issou.fr. Bonne continuation à l'écoute des programmes de BPM.
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0: 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Il est 13h.
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2: Bonjour à toutes et à tous. Dans l'actualité de ce vendredi 26 juin, une femme de 90 ans mortellement heurtée par un camion à Poissy. Le renforcement de l'action de la préfecture des Yvelines pour rendre les établissements recevant du public accessibles à tous. Et des séances de cinéma gratuites pendant la canicule à Verneuil-sur-Seine. Une femme de 90 ans a été mortellement heurtée par un camion toupie à Poissy. L'accident s'est produit mercredi en fin de matinée sur le boulevard Robespierre. À leur arrivée, les pompiers n'ont pu que constater son décès. Les conditions précises de cet accident restent encore à déterminer. D'après les premiers éléments, elle aurait voulu traverser l'axe en dehors d'un passage protégé. Elle aurait été masquée par des voitures en stationnement. Le conducteur du camion, choqué, a été pris en charge sur place par les pompiers avant d'être confié aux forces de l'ordre. La préfecture des Yvelines renforce son action pour rendre les établissements recevant du public accessibles à tous. Ce plan fait suite à une directive du gouvernement visant à accélérer l'inclusion des personnes en situation de handicap. Ce dispositif permet de vérifier que tous les établissements respectent la loi, que ce soit au niveau des démarches administratives ou des aménagements concrets sur le terrain. Le non-respect de ces règles d'accessibilité peut entraîner des sanctions administratives ou pénales. Pour garantir l'accès de tous à tous les services, le plan se déploie autour de trois priorités. Les bâtiments de l'État, un réseau de référents piloté par la direction départementale des territoires est mis en place pour s'assurer que tous les locaux de l'État dans le département soient aux normes ou en cours de mise en conformité. Les établissements des collectivités territoriales, un suivi attentif est mis en place pour accompagner les communes dans la finalisation de leurs travaux d'accessibilité. Et les établissements privés, des contrôles et des visites sur place sont organisés. L'objectif étant de vérifier les installations, d'informer les propriétaires de leurs obligations et de procéder à une sanction administrative en cas d'absence de mise aux normes. Afin de permettre aux habitants de Verneuil-sur-Seine de profiter de lieux de fraîcheur pendant la période de canicule, la ville propose à titre exceptionnel des séances de cinéma gratuites cette semaine. Cette initiative vise à permettre aux parents et aux enfants de profiter d'un moment de détente et de convivialité dans un espace climatisé, tout en se protégeant des fortes chaleurs. Les séances sont proposées gratuitement dans la limite des places disponibles. Toutes les séances sont offertes aux Verneuiliens sur présentation d'un justificatif de domicile.
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3: Bonjour, aujourd'hui nous allons parler d'une collecte de sang le mercredi 22 juillet de 14h30 à 19h30 à la salle du bout du monde à Elisabethville. Et cette collecte de sang est organisée entre autres par l'EFS, l'établissement français du sang et l'amicale des donneurs de sang d'Épône. Nous sommes partis à la rencontre de Nelly Ermacora, trésorière de l'amicale des donneurs de sang bénévoles d'Épône, qui nous explique pourquoi avoir organisé cette collecte de sang.
4: Au niveau de la région parisienne, nos réserves sont assez basses, même très basses, ce qui fait que l'EFS organise 25 collectes supplémentaires sur juillet et août pour pouvoir faire remonter, parce qu'à l'heure actuelle, ils sont obligés d'aller chercher des poches de sang en province pour pouvoir soigner nos malades. Il faut savoir qu'une poche de sang peut sauver 3 personnes. C'est quand même important. Donc je souhaiterais, dans l'avenir, tous ceux qui peuvent donner, venez nous aider.
3: Nous lui avons demandé, mais qui peut donner son sang?
4: Alors, faut avoir 18 ans. Et après venir nous voir, vous rencontrez un médecin qui va vous poser différentes questions et qui va pouvoir établir si vous êtes pouvoir être donné ou pas. Ça, c'est très personnel. Et après, vous passez, si c'est OK, on vous prélève du sang. Ça vous prend, j'irais, 3 quarts d'heure à 1 heure de votre temps.
3: Et qui ne peut pas donner son sang.
4: Les gens qui ont des traitements médicaux principalement et les gens qui sont allés en voyage à l'étranger. Alors, les voyages à l'étranger, ça dépend quel pays. Ça, ça vous est dit quand vous remplissez votre questionnaire. On vous dit si vous pouvez donner ou pas en fonction du nombre de mois par rapport à votre retour de voyage.
3: Comment se déroule concrètement un don du sang lorsque j'arrive, par exemple, à la salle du bout du monde d'Épône?
4: Alors, vous arrivez à la salle du bout du monde et à ce moment-là, vous avez les hôtesses d'accueil de notre association qui sont là pour vous expliquer, pour vous donner une bouteille d'eau, parce qu'il faut toujours bien boire avant de faire la collecte. Vous passez après au secrétariat, après vous allez au médecin, et après vous allez donner votre sang. À la fin, vous avez le droit à une collation. En général, nous les Éponnois, on offre du gâteau, des fruits, voilà, en plus de ce que vous offre l'EFS. Et on est toujours là pour vous aider. Si vous avez peur, on peut vous aider, être avec vous, vous tenir la main, il n'y a aucun problème. Du moment que vous donnez votre sang pour la cause, il n'y a pas de souci.
3: Pour finir, nous lui avons demandé où peut-on trouver toutes les informations sur les collectes de sang de la région.
4: Sur le site de l'EFS, vous tapez même don du sang ou EFS et vous avez toutes les informations avec le planning, les prises de rendez-vous et tout ça. On préfère que vous ayez pris un rendez-vous, mais nous, vous venez sans rendez-vous, on vous prendra toujours. On ne vous fera pas attendre, on vous prendra au milieu des donneurs.
3: Alors, n'oubliez pas la collecte de sang supplémentaire le mercredi 22 juillet de 14h30 à 19h30 à la salle du bout du monde d'Elisabethville. Une autre collecte de sang aura lieu également le 19 août de 14h30 à 19h30, toujours à la salle du bout du monde d'Elisabethville. Pour plus de renseignements, n'hésitez pas à vous rendre sur le site dondesang.efs.santé.fr.
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2: Bonjour à tous, c'est l'heure de faire un point sur la météo du jour. L'après-midi sera peu nuageuse dans le Mantois. Il y aura des éclaircies dans la soirée. Les températures seront comprises entre 29 et 36 degrés. Le vent soufflera quant à lui de 15 à 20 km/h. Bonne journée à l'écoute de BPM.
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1: Bonjour et bienvenue dans votre rubrique emploi. On recherche un ou une auxiliaire de vie à Méricourt pour un CDI à temps partiel de 24 heures par semaine. Vous interviendrez auprès des bénéficiaires pour les aider dans les gestes essentiels du quotidien, hygiène, confort, repas, les accompagner lors de leurs sorties et activités ou encore veiller à l'entretien de leur cadre de vie pour garantir leur bien-être. Pour postuler à l'offre numéro 209 NRPY, rendez-vous sur le site internet www.francetravail.fr. Bonne continuation à l'écoute des programmes de BPM.
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1: Et bienvenue sur BPM si vous venez de nous rejoindre. C'est l'heure de vous parler cinéma et aujourd'hui nous allons vous parler d'un film. L'affiche de votre méga CGR de Mantes-la-Jolie, Toy Story 5, Buzz, Woody, Jessie et le reste de la bande verront leur travail remis en question lorsqu'ils découvriront que ce qui obsède les enfants d'aujourd'hui s'appelle l'électronique.
2: Fourchette, acceptez-vous de prendre Karen Beverly pour légitime épouse?
3: Yeah! Je vous déclare maintenant couvert pour la vie.
4: Pour toi.
5: Ah, merci, merci.
6: Bonjour, je suis Lilypad. Jouons ensemble.
7: Oh, c'est l'extinction. Ça recommence.
8: Bonnie, le temps d'écran est terminé.
9: D'accord.
10: Il faut que je te parle, machine.
11: Appelle-moi Lily.
10: Avec les jouets, on a passé tout été à aider Bonnie à se faire des amis.
11: Oui.
10: Et toi, t'es venu tout gâcher avec des...
11: Je vois.
10: Tu m'écoutes même pas.
11: J'écoute toujours tout. Regarde.
12: Avec les jouets, on a passé tout été à aider Bonnie à se faire des amis.
11: En espagnol.
12: Quoi?
13: Pommes pour étranger dans le placard.
10: Woody.
14: Jessie, salut.
10: Est-ce que ça va aussi mal qu'on le dit pour les jouets?
15: On en voit de plus en plus abandonnés chaque jour.
16: On est fichus.
10: La technologie nous a envahis aussi.
15: Je sais pas quoi te dire, Jessie. Avec un jouet, on peut jouer, mais avec la tech,
17: on peut tout faire.
18: Je perds Bonnie à cause de cette machine.
19: Je suis ton ami.
20: Woody.
21: Je suis venu le plus vite possible.
22: Pourquoi tu portes une robe, Woody?
23: Ça s'appelle un poncho, Fourchette.
10: Quelqu'un a un feutre marron.
24: Halt! Qui va là?
25: Wow, wow, wow! Je viens en paix.
24: Ça faisait longtemps, Cobry.
10: Tu es quoi, un vieux monsieur enjoué?
26: Quoi? Elle croit que t'es vieux parce que tu perds tes cheveux, Woody.
1: Un film à retrouver à l'affiche de votre méga CGR de Mantes-la-Jolie. Excellente journée à l'écoute des programmes de BPM.
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1: Bonjour et bienvenue dans votre rubrique « Que se passe-t-il près de chez vous ?» Dimanche à 17h dans l'église Sainte-Anne de Gassicourt à Mantes-la-Jolie, profitez d'un beau moment de musique classique interprété par l'ensemble vocal du Mantois sous la direction d'Aline Béard, accompagnée par un pianiste et l'orgue avec Emmanuel Ogdé, qui vous interpréteront un programme romantique français avec la messe brève de Léo Delibes en pièce principale. Le tarif est de 5€ pour les enfants de 6 à 12 ans, de 10€ pour les 12 ans et plus, et c'est gratuit pour les moins de 6 ans. Pour plus de renseignements et pour réserver, rendez-vous sur le site internet mantelajolie.fr. Préparez-vous à vivre une journée festive en famille ou entre amis au sein du parc de loisirs de Porcheville. Samedi de 10h à 1h du matin, profitez d'un programme riche en animations, carnaval, spectacle, balade, concerts, structures gonflables ou encore feux d'artifice. Vous retrouverez le programme complet sur le site internet porcheville.fr. Bonne continuation à l'écoute des programmes de BPM.
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1: Bonjour et bienvenue dans votre rubrique Que se passe-t-il près de chez vous? Rendez-vous demain au Collectif 12 à Mantes-la-Jolie à partir de 14h30. Le Collectif 12, le Mantois en transition, les Bio Copains, le Collectif Vélo du Mantois et Emmaüs Follainville d'Ennemont avec le soutien de la Biocop du Mantois réunissent leur énergie pour proposer une grande journée festive et écologique à destination des grands et des petits. Au programme, stands, jeux, activités, spectacles et grands banquets zéro déchet. Réservation au 01 30 33 22 65 ou par mail à réservation@collectif12.org. Pour plus de renseignements, rendez-vous sur le site internet mantelajolie.fr. Le spectacle des classes d'éveil musical Tifou et l'Arbre à Fièvre aura lieu demain à 11h, salle Quétier à Limay. Entre contes africains, chants, rythmes, mélodies et émotions, l'histoire de Tifou célèbre la persévérance et la force des cœurs unis. Ce conte musical poétique et vibrant de Daniel Bonnet pour récitant, chœur d'enfant, percussion et piano transporte petits et grands au cœur de la savane et rappelle que lorsqu'on cherche avec amour, on n'est jamais seul. Spectacle tout public, gratuit sur réservation. Pour plus de renseignements, rendez-vous sur le site internet ville-limay.fr. Bonne continuation à l'écoute des programmes de BPM.
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2: 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Concerts, danse, spectacles, espaces de jeux pour les enfants et le retour des balades en bateau sur la Seine. 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Programme complet sur ville-limay.fr.
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0: de Mantes-la-Jolie organise un tournoi de Mahjong ouvert à tous. Plusieurs parties seront lancées tout au long de la soirée. Les gagnants s'affronteront lors d'une finale pour désigner le grand vainqueur du tournoi. Ce rendez-vous promet stratégie, concentration et convivialité. Le tournoi est gratuit, tout public dès 7 ans et sans réservation. Infos et renseignements par téléphone au 01 34 78 81 01, par mail à mediatech.duhamel@mantes-la-jolie.fr ou sur le site internet mantes-la-jolie.fr. Demain, à partir de 9h, à la Halle des Sports de Magnanville, pas moins de 430 gymnastes vous donnent rendez-vous pour un spectacle autour de leurs activités sur le thème des comédies musicales. Partie 1 à 9h, partie 2 à 11h et partie 3 à 14h15. Le tarif pour les adultes est de 3€ pour assister au spectacle d'une seule partie et de 5€ pour assister à toutes les parties. Le tarif est de 1€ pour les enfants de 6 à 17 ans et c'est gratuit pour les enfants jusqu'à 5 ans inclus. Pour plus de renseignements, rendez-vous sur le site internet magnanville.fr. Bonne continuation à l'écoute des programmes de BPM.
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1: Bonjour et bienvenue dans votre rubrique emploi. La mission locale du Mantois accompagne les jeunes de 16 à 25 ans ne relevant plus de l'éducation nationale. Leur mission est d'accompagner les jeunes du territoire dans leur démarche d'accès à l'emploi, à la formation, à l'orientation professionnelle, à l'entrepreneuriat et dans leur vie quotidienne. On recherche un aide-ménager ou une aide-ménagère à Mantes-la-Jolie et alentour pour un CDI à temps plein. Vous apporterez une aide précieuse aux clients et aux bénéficiaires en assurant l'entretien du domicile et du linge. Pour plus d'informations, contactez la mission locale du Mantois par téléphone au 01 30 94 23 44 ou rendez-vous sur le site internet www.mission-locale-mantois.com. Bonne continuation à l'écoute des programmes de BPM.
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1: Bonjour et bienvenue dans votre rubrique « Que se passe-t-il près de chez vous ?» Demain de 14h à 18h, la médiathèque Georges Duhamel de Mantes-la-Jolie vous invite à explorer les jeux du monde traditionnels dans l'espace jeu. Explorer des jeux venus des quatre coins du monde, ce temps de découverte favorise la stratégie, la concentration et le plaisir de jouer ensemble. Animation tout public dès 7 ans, c'est gratuit sans réservation. Infos et renseignements au 01 34 78 8-81-01 à médiathèque.duhamel@mantelajolie.fr ou sur le site internet mantelajolie.fr. Chaque année, Limay-sur-Seine transforme ses berges en un véritable lieu de fête, de partage et de découverte culturelle. Héritier de la fête de la fraternité, cet événement convivial s'est imposé au fil des années comme un rendez-vous incontournable pour les habitants et les visiteurs. Jusqu'à dimanche, Limay-sur-Seine fait son grand retour sur les bords de Seine avec une programmation festive et familiale, placée sous le signe des cultures congolaises, algériennes à travers la mise à l'honneur de la communauté kabyle et antillaise. Au programme, concerts, défilés, spectacles, danse, percussions, jeux pour enfants ou encore feux d'artifice. Les traditionnelles balades en bateau seront également proposées demain et dimanche dès midi. Plusieurs food trucks sont présents tout au long du week-end afin de permettre à chacun de découvrir différentes spécialités culinaires. Pour plus de renseignements, rendez-vous sur le site internet ville-limay.fr. Bonne continuation à l'écoute des programmes de BPM.
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1: Bonjour et bienvenue dans votre rubrique « Que se passe-t-il près de chez vous ?». L'association culturelle et sportive portugaise d'Aubergenville vous propose un vide-grenier dimanche de 9h à 18h30 sur le parking du marché couvert d'Aubergenville. Pour plus de renseignements, rendez-vous sur le site internet aubergenville.fr. L'association du développement économique des professionnels Dissous vous invite à partager un moment convivial et ludique à l'occasion de son événement Game Time. Venez découvrir ou redécouvrir une grande variété de jeux de société adaptés à tous les âges et à toutes les envies demain de 14h à 22h dans la salle La Roseraie à Issous. Que vous soyez passionné de stratégie, adepte des jeux coopératifs ou amateur de réflexion, vous trouverez forcément un jeu à votre goût. En famille, entre amis ou avec de nouveaux partenaires de jeu, profitez d'une journée placée sous le signe du partage, du défi et de la bonne humeur. Inscription obligatoire. Pour plus de renseignements, rendez-vous sur le site internet issous.fr. Bonne continuation à l'écoute des programmes de BPM.
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2: Événement. La ville de Limay vous annonce le retour de son rendez-vous estival Limay sur Seine les vendredis 26, samedi 27 et dimanche 28 juin prochain. 3 jours de fête au bord de l'eau avec des animations gratuites pour toute la famille. Concerts, danse, spectacles, espaces de jeux pour les enfants et le retour des balades en bateau sur la Seine. Une offre de restauration variée vous sera également proposée tout au long du week-end. Vendredi 26 juin, de 17h à minuit, plongez dans une ambiance guinguette festive et chaleureuse. Samedi 27 juin, de 17h à minuit, partez pour un tour du monde avec les cultures congolaises et algériennes de Kabylie. De nombreux musiciens et danseurs seront là, en particulier le groupe Mix Elengi et l'Orchestre National de Barbès. Et venez assister à un défilé de mode avec des sapeurs congolais. Dès 22h, les bords de Seine s'illumineront avec un spectacle de feu, suivi du traditionnel feu d'artifice tiré sur la Seine. 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

0: cinéma.
1: Et bienvenue sur BPM si vous venez de nous rejoindre. C'est l'heure de vous parler cinéma et aujourd'hui nous allons vous parler d'un film, l'affiche de votre méga CGR de Mantes-la-Jolie, Toy Story 5. Buzz, Woody, Jessie et le reste de la bande verront leur travail remis en question lorsqu'ils découvriront que ce qui obsède les enfants d'aujourd'hui s'appelle l'électronique.
2: Fourchette, acceptez-vous de prendre Karen Beverly pour légitime épouse?
3: Yeah! Je vous déclare maintenant couvert pour la vie.
4: Pour toi.
5: Ah, merci, merci.
6: Bonjour, je suis Lilypad. Jouons ensemble.
7: Oh, c'est l'extension, ça recommence.
8: Bonnie, le temps d'écran est terminé.
9: D'accord. Il faut que je te parle, machine. Appelle-moi Lily. Avec les jouets, on a passé tout été à aider Bonnie à se faire des amis.
10: Oui.
9: Et toi, t'es venu tout gâcher avec des...
10: Je vois.
9: Tu m'écoutes même pas.
10: J'écoute toujours tout. Regarde.
11: Avec les jouets, on a passé tout été à aider Bonnie à se faire des amis.
10: En espagnol.
11: Quoi?
12: Pommes pour étranger dans le placard.
9: Woody.
13: Jessie, salut.
9: Est-ce que ça va aussi mal qu'on le dit pour les jouets?
14: On en voit de plus en plus abandonnés chaque jour.
15: On est fichus.
9: La technologie nous a envahis aussi.
14: Je sais pas quoi te dire, Jessie. Avec un jouet, on peut jouer, mais avec la tech, on peut tout faire.
9: Je perds Bonnie à cause de cette machine.
16: Je suis ton ami, Woody.
17: Je suis venu le plus vite possible.
18: Pourquoi tu portes une robe, Woody?
14: Ça s'appelle un poncho, Fourchette.
9: Quelqu'un, un feutre marron.
19: Halt! Qui va là?
11: Wow, wow, wow, je viens en paix.
19: Ça faisait longtemps, Cobri.
9: Tu es quoi, un vieux monsieur enjoué?
18: Quoi? Elle croit que t'es vieux parce que tu perds tes cheveux, Woody.
1: Un film à retrouver à l'affiche de votre méga CGR de Mantes-la-Jolie. Excellente journée à l'écoute des programmes de BPM.

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1: Bonjour et bienvenue dans votre rubrique emploi. La mission locale du Mantois accompagne les jeunes de 16 à 25 ans ne relevant plus de l'éducation nationale. Leur mission est d'accompagner les jeunes du territoire dans leur démarche d'accès à l'emploi, à la formation, à l'orientation professionnelle, à l'entrepreneuriat et dans leur vie quotidienne. On recherche un intervenant ou une intervenante garde d'enfants pour un CDI à temps partiel à Mantes-la-Jolie et alentour. Vos missions seront les suivantes: garder des enfants à domicile, sortie d'école, sortie de crèche ou encore accompagnement aux activités. Pour plus d'informations, contactez la mission locale du Mantois par téléphone au 01 30 94 23 44 ou rendez-vous sur le site internet www.mission-locale-mantois.com. Bonne continuation à l'écoute des programmes de BPM.
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1: Bonjour et bienvenue dans votre rubrique « Que se passe-t-il près de chez vous ?» Dimanche à 17h dans l'église Sainte-Anne de Gassicourt à Mantes-la-Jolie, profitez d'un beau moment de musique classique interprétée par l'ensemble vocal du Mantois sous la direction d'Aline Béard, accompagnée par un pianiste et l'orgue avec Emmanuel Ogdé, qui vous interpréteront un programme romantique français avec la messe brève de Léo Delibes en pièce principale. Le tarif est de 5€ pour les enfants de 6 à 12 ans, de 10€ pour les 12 ans et plus, et c'est gratuit pour les moins de 6 ans. Pour plus de renseignements et pour réserver, rendez-vous sur le site internet mantelajolie.fr. Préparez-vous à vivre une journée festive en famille ou entre amis au sein du parc. Renseignements et pour réserver, rendez-vous sur le site internet mantelajolie.fr. Préparez-vous à vivre une journée festive en famille ou entre amis au sein du parc de loisirs de

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0: 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Il est 18h.
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2: Bonjour à toutes et à tous. Dans l'actualité de ce vendredi 26 juin, une femme de 90 ans mortellement heurtée par un camion à Poissy. Le renforcement de l'action de la préfecture des Yvelines pour rendre les établissements recevant du public accessibles à tous. Et des séances de cinéma gratuites pendant la canicule à Verneuil-sur-Seine. Une femme de 90 ans a été mortellement heurtée par un camion toupie à Poissy. L'accident s'est produit mercredi en fin de matinée sur le boulevard Robespierre. À leur arrivée, les pompiers n'ont pu que constater son décès. Les conditions précises de cet accident restent encore à déterminer. D'après les premiers éléments, elle aurait voulu traverser l'axe en dehors d'un passage protégé. Elle aurait été masquée par des voitures en stationnement. Le conducteur du camion, choqué, a été pris en charge sur place par les pompiers, avant d'être confié aux forces de l'ordre. La préfecture des Yvelines renforce son action pour rendre les établissements recevant du public accessibles à tous. Ce plan fait suite à une directive du gouvernement visant à accélérer l'inclusion des personnes en situation de handicap. Ce dispositif permet de vérifier que tous les établissements respectent la loi, que ce soit au niveau des démarches administratives ou des aménagements concrets sur le terrain. Le non-respect de ces règles d'accessibilité peut entraîner des sanctions administratives ou pénales. Pour garantir l'accès de tous à tous les services, le plan se déploie autour de trois priorités. Les bâtiments de l'État, un réseau de référents piloté par la direction départementale des territoires est mis en place pour s'assurer que tous les locaux de l'État dans le département soient aux normes ou en cours de mise en conformité. Les établissements des collectivités territoriales, un suivi attentif est mis en place pour accompagner les communes dans la finalisation de leurs travaux d'accessibilité. Et les établissements privés, des contrôles et des visites sur place sont organisés. L'objectif étant de vérifier les installations, d'informer les propriétaires de leurs obligations et de procéder à une sanction administrative en cas d'absence de mise aux normes. Afin de permettre aux habitants de Verneuil-sur-Seine de profiter de lieux de fraîcheur pendant la période de canicule, la ville propose à titre exceptionnel des séances de cinéma gratuites cette semaine. Cette initiative vise à permettre aux parents et aux enfants de profiter d'un moment de détente et de convivialité dans un espace climatisé, tout en se protégeant des fortes chaleurs. Les séances sont proposées gratuitement dans la limite des places disponibles. Toutes les séances sont offertes aux Verneuiliens sur présentation d'un justificatif de domicile.
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3: Bonjour, aujourd'hui nous allons parler d'une collecte de sang le mercredi 22 juillet de 14h30 à 19h30 à la salle du bout du monde à Elisabethville. Et cette collecte de sang est organisée entre autres par l'EFS, l'établissement français du sang et l'amicale des donneurs de sang d'Épône. Nous sommes partis à la rencontre de Nelly Ermacora, trésorière de l'amicale des donneurs de sang bénévoles d'Épône, qui nous explique pourquoi avoir organisé cette collecte de sang.
4: Au niveau de la région parisienne, nos réserves sont assez basses, même très basses, ce qui fait que l'EFS organise 25 collectes supplémentaires sur juillet et août pour pouvoir faire remonter, parce qu'à l'heure actuelle, ils sont obligés d'aller chercher des poches de sang en province pour pouvoir soigner nos malades. Il faut savoir qu'une poche de sang peut sauver 3 personnes. C'est quand même important. Donc je souhaiterais, dans l'avenir, tous ceux qui peuvent donner, venez nous aider.
3: Nous lui avons demandé, mais qui peut donner son sang?
4: Alors, faut avoir 18 ans. Et après venir nous voir, vous rencontrez un médecin qui va vous poser différentes questions et qui va pouvoir établir si vous êtes pouvoir être donné ou pas. Ça, c'est très personnel. Et après, vous passez, si c'est OK, on vous prélève du sang. Ça vous prend, j'irais, 3/4 d'heure à 1 heure de votre temps.
3: Et qui ne peut pas donner son sang?
4: Les gens qui ont des traitements médicaux principalement et les gens qui sont allés en voyage à l'étranger. Alors, les voyages à l'étranger, ça dépend quel pays. Ça vous est dit quand vous remplissez votre questionnaire. On vous dit si vous pouvez donner ou pas en fonction du nombre de mois par rapport à votre retour de voyage.
3: Comment se déroule concrètement un don du sang lorsque j'arrive, par exemple, à la salle du bout du monde d'Épône?
4: Alors, vous arrivez à la salle du bout du monde et à ce moment-là, vous avez les hôtesses d'accueil de notre association qui sont là pour vous expliquer. Pour vous donner une bouteille d'eau, parce qu'il faut toujours bien boire avant de faire la collecte. Vous passez après au secrétariat, après vous allez au médecin, et après vous allez donner votre sang. À la fin, vous avez le droit à une collation. En général, nous les Éponois, on offre du gâteau, des fruits, voilà, en plus de ce que vous offre l'EFS. Et on est toujours là pour vous aider. Si vous avez peur, on peut vous aider, être avec vous, vous tenir la main, il n'y a aucun problème. Du moment que vous donnez votre sang pour la cause, il n'y a pas de souci.
3: Pour finir, nous lui avons demandé où peut-on trouver toutes les informations sur les collectes de sang de la région.
4: Sur le site de l'EFS, vous tapez même don du sang ou EFS et vous avez toutes les informations avec le planning, les prises de rendez-vous et tout ça. On préfère que vous ayez pris un rendez-vous, mais nous, vous venez sans rendez-vous, on vous prendra toujours. On ne vous fera pas attendre, on vous prendra au milieu des donneurs.
3: Alors, n'oubliez pas la collecte de sang supplémentaire le mercredi 22 juillet de 14h30 à 19h30 à la salle du bout du monde d'Elisabethville. Une autre collecte de sang aura lieu également le 19 août de 14h30 à 19h30, toujours à la salle du bout du monde d'Elisabethville. Pour plus de renseignements, n'hésitez pas à vous rendre sur le site dondesang.efs.santé.fr.
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2: Bonsoir à tous, c'est l'heure de faire un point sur la météo de demain. Il y aura un risque d'orage demain dans le Mantois. Les températures seront comprises entre 22 et 38 degrés. Le vent soufflera quant à lui de 10 à 15 km/h. Bonne soirée à l'écoute de BPM.
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1: Bonjour et bienvenue dans votre rubrique « Que se passe-t-il près de chez vous ?» L'association culturelle et sportive portugaise d'Aubergenville vous propose un vide-grenier dimanche de 9h à 18h30 sur le parking du marché couvert d'Aubergenville. Pour plus de renseignements, rendez-vous sur le site internet aubergenville.fr. L'association du développement économique des professionnels d'Issou vous invite à partager un moment convivial et ludique à l'occasion de son événement Game Time. Venez découvrir ou redécouvrir une grande variété de jeux de société adaptés à tous les âges et à toutes les envies demain de 14h à 22h dans la salle La Roseraie à Issou. Que vous soyez passionné de stratégie, adepte des jeux coopératifs ou amateur de réflexion, vous trouverez forcément un jeu à votre goût. En famille, entre amis ou avec de nouveaux partenaires de jeu, profitez d'une journée placée sous le signe du partage, du défi et de la bonne humeur. Inscription obligatoire. Pour plus de renseignements, rendez-vous sur le site internet issou.fr. Bonne continuation à l'écoute des programmes de BPM.

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0: 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Il est 19h. 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
1: Bonjour et bienvenue dans votre rubrique « Que se passe-t-il près de chez vous ?». La fête du cinéma est de retour à partir de demain et jusqu'au 1er juillet au cinéma CGR de Mantes-la-Jolie. C'est le moment de faire le plein de films en solo ou accompagné au tarif unique de 5€ dans votre cinéma CGR, hors majoration 3D, achat de lunettes 3D et contenu complémentaire. Complément de 4€ en salle premium Ice, offre non cumulable avec d'autres avantages tarifaires. Pour plus de renseignements, rendez-vous sur le site internet mantelajolie.fr. Demain à 19h à l'espace Corot de Rosny-sur-Seine, venez découvrir la pièce « La très catastrophique visite du zoo » dans le cadre du Festival des Arts de la Seine. Une représentation pleine de surprises interprétée par les enfants et adolescents de l'association rhônéenne Coup de Théâtre. Tarif libre à partir de 1€. Pour plus de renseignements, rendez-vous sur le site internet ville-rosny78.fr. Bonne continuation à l'écoute des programmes de BPM.
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1: Bonjour et bienvenue dans votre rubrique emploi. On recherche un contrôleur ou une contrôleuse technique automobile à Mantes-la-Jolie pour un CDI de 39 heures par semaine. Vos missions seront les suivantes: réaliser les contrôles techniques périodiques et complémentaires des véhicules légers, identifier et analyser les défaillances des véhicules selon la nomenclature officielle, rédiger les procès-verbaux de contrôle et remettre les documents réglementaires, assurer la gestion et l'entretien du matériel de contrôle, ou encore garantir la sécurité des clients dans l'enceinte du centre. Pour postuler à l'offre numéro 209 QLTC, rendez-vous sur le site internet www.francetravail.fr. Bonne continuation à l'écoute des programmes de BPM.
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Louis Aragon publie ses premiers poèmes en 1918 alors qu'il est médecin auxiliaire au front des Ardennes. Son courage lui vaut alors d'être décoré de la Croix de guerre. En 1927, il adhère au Parti communiste français et sera fidèle à son engagement politique jusqu'à sa mort. En 1928, il rencontre Elsa Triolet, femme écrivain russe, avec qui il crée le Comité national des écrivains et participe à la résistance. Après la guerre, il partage son temps entre militantisme politique et activité littéraire. Journaliste à l'Humanité, directeur du quotidien Ce Soir, puis de l'hebdomadaire Les Lettres Françaises, il dirige également la maison d'édition Les Éditeurs Français Réunis. Les EFR feront connaître en France nombre d'écrivains français ou étrangers de la mouvance socialiste et communiste. Louis Aragon signe lui-même l'une des œuvres poétiques et romanesques majeures du XXe siècle. En 1951, il achète pour Elsa Triolet le Moulin de Villeneuve à Saint-Arnoult-en-Yvelines, maison qu'il célèbre dans Les yeux et la mémoire en 1954. Elsa pense et décide la décoration, la culture russe imprègne cet intérieur et la passion d'Aragon pour les livres éclate dans chaque pièce. Il a mené chaque week-end des brassées de livres qu'il casait rapidement sur des étagères dans l'attente d'un hypothétique classement. Louis Aragon meurt à Paris en 1982, 12 ans après Elsa Triolet, mais ils reposent tous deux dans le jardin de la propriété.

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Il est 20h. 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
1: Au personnel médical et à tous les héros du quotidien qui continuent le travail.

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